0: Ça, parce que pour les expériences de la planète électronique, clairement, il y a un tout petit peu ignoré. Et c'est pas dire aujourd'hui, il y a l'économie qui est le motif de la planète du tout petit peu ignoré, parce qu'on a vu depuis un moment. Donc, pour mettre un peu de temps,
1: Thank you.